suis content de te rencontrer. Toi, mon chef. Toi qui possèdes la sagesse. Dis-moi donc, qu'est-ce que je dois faire dans la vie pour avancer plus loin et pour aider mon prochain à avancer plus loin.